0: Regarde, il y a une voiture devant toi.
1: Quoi?
0: Alright, there's those in the morning.
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